Et en deuxième position, on a le Outcast featuring Sleepy Brown, Feel the Way You Move. Le morceau qu'a 4 jours, Kamlin classé number 1 sur l'American Billboard.

Ils sont norvégiens, Rixop et les British, Alison Goldfrapp, Impossible. Mixshake. Retour au vintage rebooté, Mraken Asal, Nobody. Je vous laisse deviner l'inspiration.

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0: Merci d'avoir été des nôtres, Yetrald. Merci. On se retrouve le week-end prochain pour les Final Mix Shakes. Toujours à partir de 22h sur Mosaic FM. La musique continue. Vocoder, Kimmel Fat, Unique Moment. Good night.